0: 3, un taxi.
1: Mais non, chérie, un maxi.
0: Et que veut dire maxi?
1: Maxi veut dire que tu feras le maximum, mais c'est moi qui commande.